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Fondant de Blonde sur RTL2 avec ce tube sorti en 93, WhatsApp, tube qui a attiré l'attention de Carole Vega et qui du coup nous raconte comment est né le morceau. 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

RTL 2, le son pop rock avec Skip the Use. 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

Tina Turner sur RTL2. 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

Cranberries en guise de point final à cette nuit pop rock. C'était Ode to My Family sur RTL2. C'est le début du week-end en musique, comme toujours, avec Chaka Ponk et Ed Sheeran. Il est 6h. L'expresso du week-end.

0: Malgré la fin du groupe, on aime toujours autant Chaka Pong sur RTL 2.
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0: Oui, comme chaque fin de semaine, on se réveille en musique avec en plus de ça tous vos rendez-vous habituels et notre jeu. Mais ça, évidemment, on aura l'occasion d'en reparler très vite. N'oublions pas Raph qui est en studio comme tous les week-ends. Salut Raph.
2: Ladies and gentlemen, bonjour.
0: Grande forme, ça.
2: Ah, écoute, non, je mens. Tout est dans la voix.
0: En tout cas, tu le fais bien.
2: Ah oui, tu as vu.
0: Je retourne dormir. Bon, nous sommes le samedi 6 juin. Il est 6h06. Parlons anniversaire. Et on commence par l'anniversaire de Jérémy Gara, le batteur du groupe Arcade Fire. Il souffle ses 48 bougies. À noter que le groupe vient de publier un nouvel album. C'était il y a quelques semaines, des morceaux tout neufs dans un style un peu plus vaporeux. C'est aussi l'anniversaire aujourd'hui de l'écrivain Guillaume Musso, du rappeur Fritz Corleone, du tennisman Björn Borg. Et puis, enfin, on termine par du rock qui fait du bruit. James Schaffer, guitariste du groupe Korn, fête ses 56 ans ce samedi. Originaire de Californie, on le surnomme rapidement Monkey. Alors, ça n'a rien à voir avec la musique, non. Il doit son surnom à sa capacité à écarter les orteils de manière à ce qui ressemble à une patte de singe. Voilà, information inutile mais essentielle. Sinon, à propos de Korn, le groupe sera de passage au Stade de France le 23 octobre prochain. Avant de regarder la météo de cette fin de semaine, je vous propose de repartir en musique avec Nickelback et puis Indochine sur RTL 2.

0: Remind Me, c'était Nickelback dans l'Expresso du Week-end sur RTL 2, 6h14. La météo avec une perturbation qui traversera la moitié nord dans la journée. Elle apportera quelques averses, mais surtout de la grisaille. On la retrouve ce matin des Flandres au Pays de la Loire. Ailleurs, cette journée commence sous un ciel plutôt clair. Dans l'après-midi, quelques gouttes sont attendues de la Normandie à la Champagne en passant par le nord et l'île de France. Sur la façade atlantique et le centre, ce sera nuageux. Et sur les autres régions, quelques nuages, mais surtout de belles éclaircies. Les températures minimales sont comprises entre 8 et 19 degrés. Dans l'après-midi, gros contraste, hein, avec de 16 à 29. Il fera 16 à Arras et Concarneau. 17 degrés à Lille, 18 à Rouen et Pontarlier, 19 à Reims, 20 degrés à Paris, Angers et Niort, 21 à Amboise, Mont-de-Marsan et Cognac, 22 à Bordeaux, Nancy et Rodez, 23 du côté de Beaune, 24 à Nice et Strasbourg, 25 à Pamiers, 26 à Perpignan et Lyon, 27 à Pertuis, 28 à Avignon et enfin 29 degrés à Carcassonne. La suite, c'est 100% musique pour votre réveil. La liste est longue, impossible de tout vous citer, mais je vois Taylor Swift. Au rayon classique, je vous ai choisi les Beatles. À suivre aussi le dernier titre de Hoshi sur RTL 2.
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0: son pop rock de chez nous avec Niagara sur RTL2. L'occasion de vous rappeler que chaque soir de la semaine, vous avez rendez-vous avec Made in France. De 20h à 22h, on sélectionne pour vous les plus grands titres français de ces dernières années. Émission également disponible en podcast sur RTL2.fr. 6h38, la suite de ce début de journée, c'est avec l'horoscope. Mais avant... Ah oui, voilà YouTube. On attend toujours l'annonce de leur prochaine tournée mondiale et même si l'info n'est pas officielle, certains indices nous laissent penser que ça ne devrait plus tarder. YouTube avec Atomic City, ça arrive tout comme Jean-Jacques Goldman sur RTL2.
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On ira à Jean-Jacques Goldman dans l'Expresso du week-end sur RTL 2, 6h52. Parlons de l'horoscope de ce samedi 6 juin et on commence avec les médailles de bronze, les taureaux. Vos proches font des efforts pour vous, essayez d'en faire de votre côté. Lion, vous vous sentez encouragé, découragé et démotivé, les lions, reprenez-vous en main. Vierge, attention à ne pas être trop égoïste, ça pourrait déplaire à votre entourage. Médaille d'argent pour les béliers, en groupe, vous êtes mis en valeur, ne relâchez pas vos efforts. Gémeaux, vous rayonnez, hein, les gémeaux, on sent que vous attendiez le week-end, il sera bénéfique. Balance, votre optimisme et votre qualité première, vous envisagez de jolis projets. Scorpion, vous êtes enjoué ce matin, les scorpions, votre bonne humeur est communicative. Sagittaire, la nuit vous a requinqué, les sagittaires, vous êtes parés à affronter ce samedi. Capricorne, vous oubliez vos soucis de la semaine et vous démarrez très bien ce week-end. Verseau, vous laissez tout ce qui vous ennuie derrière vous, il n'y a que le positif qui compte. Poisson, vous éménagez à contre-courant, peu importe ce que pensent les autres. Et enfin, médaille d'or pour les cancers, tout est fait pour que vous passiez un samedi extraordinaire. Les cancers, vous êtes au sommet de votre art. 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Allez, on se réveille en musique avec Linkin Park, maintenant sur RTL 2.

0: c'est Turtle 2 en week-end avec Raphaël. Allez, suite de notre réveil en musique avec Sting et Muse. Vous écoutez l'Expresso du week-end, il est 7h.
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0: Une balade au cœur de la grosse pomme en ce début de journée avec Sting sur RTL 2.
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0: Il est 7h07, il est temps de nous replonger dans les archives du son pop rock et à la date du 6 juin, il y a plein de choses. Par exemple, le 6 juin 2015, 21 Pilots est numéro 1 des ventes d'albums aux États-Unis avec leur quatrième opus Blurry Face. Sur cet album, il y a un tube qu'on vous a fait découvrir sur RTL 2 à cette époque, Stressed Out, qu'on écoutera d'ailleurs avant 10h. Sinon, 21 Pilots sera de passage en France dans quelques semaines. Le groupe est à l'affiche du prochain Main Square Festival à Arras. Toujours le 6 juin, mais cette fois-ci en 1962. Les Beatles commencent leur première session d'enregistrement au Abbey Road Studios. Parmi les tout premiers morceaux enregistrés, il y a ce titre, Love Me Do, qui deviendra un de leurs nombreux tubes. Et puis enfin, en 2005, Coldplay sort son troisième album studio, X and Y. Et certains morceaux deviendront des classiques. C'est le cas notamment de Speed of Sound, Fix You et Talk, que vous entendez derrière moi. Côté actu, Chris Martin est assez occupé en ce moment. C'est lui qui est en charge de la direction artistique de la prochaine Coupe du Monde. On va écouter Coldplay dans pas longtemps. Pour le moment et avant la météo du jour, je vous ai prévu Sia et puis le nouveau titre de Benjamin Biolay, Écran Total sur RTL 2.

0: Voilà une journée qui commence très bien avec Sia dans l'Expresso du week-end sur RTL 2. 7h15, la météo avec une perturbation qui traverse la moitié nord dans la journée. Elle apportera quelques averses mais surtout de la grisaille. On la retrouve ce matin des Flandres au Pays de la Loire. Ailleurs, cette journée commence sous un ciel plutôt clair. Dans l'après-midi, quelques gouttes sont attendues de la Normandie à la Champagne en passant par le nord et l'Île-de-France. Sur la façade atlantique et le centre, ce sera nuageux. Sur les autres régions, en revanche, quelques nuages mais surtout de très très belles éclaircies. Les températures minimales sont comprises entre 8 et 19 degrés. Dans l'après-midi, gros contraste de température avec de 16 à 29. Il fera 16 degrés à Arras et Concarneau, 17 degrés à Lille, 18 à Rouen et Pontarlier, 19 à Reims, 20 pour Paris, Angers et Niort, 21 à Amboise, Mont-de-Marsan et Cognac, 22 à Bordeaux, Nancy et Rodez, 23 degrés du côté de Beaune, 24 à Nice et Strasbourg, 25 à Pamiers, 26 à Perpignan et Lyon, 27 à Pertuis, 28 à Avignon et enfin 29 degrés à Carcassonne. Bon, comme chaque week-end, on va jouer à la reprise improbable, le premier extrait et surtout, on va parler du cadeau du jour. Tout ça, ça arrive aux alentours de 7h30. D'ici là, on déroule notre playlist. Playlist pop rock avec Coldplay. Je vous l'avais promis, hein, le groupe de Chris Martin arrive avec les BTS. Ils seront suivis de Mathieu Chédid sur RTL 2.
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3: On écoute le dernier Marine, escroc sur RTL 2.

0: jeudi M, Mathieu Chédid sur RTL 2, quasiment 7h30.
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0: C'est le moment de parler cadeaux. L'été approche, l'année a été un peu longue et vous êtes peut-être en bout de course. Je peux le comprendre. Raph, arrête de hocher la tête quand je dis ça.
2: Je suis typiquement cette personne.
0: Je parle à nos auditeurs.
2: Vous me décrivez moi.
0: Donc voilà, si vous êtes un petit peu en bout de course, je vous offre de quoi vous ressourcer avec un séjour à l'hôtel 4 étoiles Thalassothérapie Spa Les Flamants Roses, voilà. À Canet en Roussillon. Ah ouais, c'est sympa.
2: Ah oui.
0: Ah, ça donne envie.
2: Ah oui, je veux y aller.
0: En plus, Canet en Roussillon, c'est tout en bas à côté de Perpignan.
2: Oh là là.
0: Franchement, le climat est top et en plus, vous allez vous faire papouiller, vous allez pouvoir aller à la plage et tout. Franchement,
2: le rêve.
0: Le rêve, exactement. Votre séjour à l'hôtel Thalasso Spa Les Flamants Roses est à gagner grâce à notre reprise improbable. On écoute l'extrait, à vous de me dire qui chante l'original de cette reprise. Dis-moi ce que tu m'as dit hors antenne.
2: On dirait du Depeche Mode.
0: C'est le but.
2: C'est le but, oui, tout à fait. Et oui, est-ce que c'est improbable? C'est une reprise improbable.
0: Exactement. Si vous avez une petite idée, vous nous appelez maintenant au 32-28. On va jouer ensemble tout à l'heure, dans plus d'une heure. Hein, donc restez sur RTL 2, 32-28. Je vous souhaite bonne chance. Pendant que nous, on enchaîne avec Emma Domas et puis Joe, End of Beginning. Maintenant sur RTL 2.

0: On débute notre week-end ensemble sur RTL2. Ça commence à sentir très fort les vacances. Et ouais, c'est dans quelques semaines. On est dans la dernière ligne droite. Et pour vous aider à tenir le coup, on est là, comme toujours, avec, pour la suite de ce samedi matin, l'horoscope. On va regarder ensemble ce que vous réserve cette journée. Et puis RTL2, c'est aussi du son pop rock avec Miles Smith. Avant son concert à Paris, à la fin de l'année, on va l'écouter avec Stay. Ce sera juste après un classique de Genesis sur RTL2, 7h37.
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0: On aime le dernier Evanescence. Who Will You Follow

Miles Smith dans l'Expresso du week-end, c'était Stay. 7h53, parlons de l'horoscope de ce samedi 6 juin. On commence avec les médailles de bronze, les taureaux. Vos proches font des efforts pour vous, essayez d'en faire de votre côté. Lion, vous vous sentez découragé, démotivé, les lions, reprenez-vous en main. Vierge, attention à ne pas être trop égoïste, ça pourrait déplaire à votre entourage. Médaille d'argent pour les béliers, en groupe, vous êtes mis en valeur, ne relâchez pas vos efforts. Gémeaux, vous rayonnez, les gémeaux, on sent que vous attendiez le week-end, il sera bénéfique pour vous. Balance, votre optimisme et votre qualité première, vous envisagez de jolis projets. Scorpion, vous êtes enjoué ce matin, les scorpions, votre bonne humeur est communicative. Sagittaire, la nuit vous a requinqué, les sagittaires, vous êtes parés à affronter ce samedi. Capricorne, vous oubliez vos soucis de la semaine et vous démarrez bien cette fin de semaine. Verseau, vous laissez tout ce qui vous ennuie derrière vous, il n'y a que le positif qui compte. Poisson, vous aimez nager à contre-courant, peu importe ce que pensent les autres. Et enfin, la médaille d'or pour les cancers. Tout est fait pour que vous passiez un samedi extraordinaire, les cancers. Vous êtes au sommet de votre art. 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Voilà, Calogero sur RTL.

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Razorlight dans l'Expresso du week-end. Déjà 8h, on poursuit notre début de journée avec Nirvana et Superbus en duo avec Kyo.

0: Nirvana en version débranchée, autrement dit unplugged sur RTL 2.
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0: Oui, comme chaque fin de semaine, on se réveille en musique avec en plus de ça tous vos rendez-vous habituels et notre jeu. Mais ça, on aura l'occasion d'en reparler très vite. Nous sommes le samedi 6 juin, il est 8h07, parlons anniversaire. Et on commence par l'anniversaire de Jérémy Gara. Le batteur du groupe Arcade Fire souffle ses 48 bougies. À noter que le groupe vient de publier un nouvel album, c'était il y a quelques semaines. Des morceaux tout neufs, dans un style plus mystique et vaporeux. C'est aussi l'anniversaire aujourd'hui de l'écrivain Guillaume Musso, du rappeur Fritz Corleone, du tennisman Björn Borg. Et enfin, on termine par du rock qui fait du bruit. James Schaffer, guitariste du groupe Korn, fête ses 56 ans ce samedi. Originaire de Californie, on le surnomme rapidement Monkey. Alors ça n'a rien à voir avec la musique, hein. Non. Il doit son surnom à sa capacité à écarter ses orteils de manière à ce qu'il ressemble à une patte de singe. Voilà, c'est une info inutile mais essentielle. Sinon, à propos de Korn, le groupe sera de passage au Stade de France le 23 octobre prochain. Notez-le. Avant de regarder la météo de cette fin de semaine, je vous propose de repartir en musique avec Nickelback. Il y aura aussi Indochine et puis Pink, maintenant sur RTL 2.

0: tout nouveau et on adore Cassili sur RTL 2. Oubliez ton nom, 8h13. La météo avec une perturbation qui traverse la moitié nord tout au long de cette journée. Elle apportera quelques averses mais surtout de la grisaille. On la retrouve ce matin des Flandres au Pays de la Loire. Ailleurs, cette journée commence sous un ciel plutôt clair. Dans l'après-midi, quelques gouttes sont attendues de la Normandie à la Champagne en passant par le nord et l'Île-de-France. Sur la façade atlantique et le centre, ce sera nuageux. Sur les autres régions, quelques nuages par-ci par-là mais surtout de belles éclaircies. Les températures minimales sont comprises entre 8 et 19 degrés. Dans l'après-midi, assez gros contraste de température avec de 16 à 29. Il fera 16 à Arras et Concarneau, 17 à Lille, 18 à Rouen et Pontarlier, 19 à Reims, 20 degrés à Paris, Angers et Niort, 21 à Amboise, Mont-de-Marsan et Cognac, 22 à Bordeaux, Nancy et Rodez, 23 du côté de Beaune, 24 à Nice et Strasbourg, 25 à Pamiers, 26 à Perpignan et Lyon, 28 à Avignon et enfin 29 degrés à Carcassonne. On va jouer à la reprise improbable dans quelques minutes. Cette semaine, j'ai un séjour pour deux personnes à l'hôtel Thalasso Spa Les Flamants Roses à Canet en Roussillon à vous offrir. Escapade bien-être à empocher si vous retrouvez qui chante l'original de cette reprise. Ah ouais, elle est perturbante cette reprise, mais je pense que vous l'avez. Si c'est le cas, vous nous appelez, vous vous inscrivez dès maintenant au 3228. On va jouer ensemble après 21 Pilots Stressed Out et puis Queen sur RTL 2.
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0: Alors ça, c'est toujours aussi bon. Queen sur RTL2, quasiment 8h30.
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0: Et c'est l'heure de jouer à la reprise improbable, comme chaque week-end. On part pas très loin de Toulouse pour jouer avec Séverine. Bonjour Séverine.
2: Oui, bonjour Yann.
0: Comment ça va?
2: Eh bien, ma foi, ça va drôlement bien. Comment c'est ce week-end en votre compagnie?
0: Eh bien, écoutez, ça fait plaisir de vous accueillir. Alors, je vois plein de choses sur votre fiche. Vous êtes dans les anniversaires en ce moment, c'est ça?
2: Ah, totalement. Totalement. Anniversaire de mariage. Il y a quelque temps, c'est l'anniversaire de mon mari. Et dans 2 jours, c'est le mien.
0: Ah, ben voilà. Donc, là, on va dire que si vous empochez notre cadeau, on va dire que ce serait un joli cadeau pour tous ces anniversaires.
2: Tout à fait.
0: Je vous rappelle qu'il y a un séjour à l'hôtel 4 étoiles Thalassos Palais Flamand Rose à Canet-en-Roussillon à gagner. C'est pas très très loin de chez vous, ça.
2: Canet-en-Roussillon. Exactement. Il y a quoi? En 2h30,
0: c'est ça, ouais.
2: À peu près. Ouais.
0: Histoire d'en profiter de la Thalasso, de la plage, de tout ça. Mais avant de peut-être vous offrir ce cadeau, il y a l'ultime étape. On écoute le dernier extrait et ensuite vous me donnerez votre proposition. On fait comme ça?
2: D'accord.
0: Écoutez
2: comme ça.
0: Écoutez bien. Séverine, quelle est votre proposition, s'il vous plaît?
2: Ben, je vais dire The Weeknd.
0: Et oui, bravo!
2: Oh, merci!
0: Ouf!
2: Merci,
0: alors là, franchement, on revient de loin parce que la reprise improbable n'a jamais aussi bien porté son nom. Hein.
2: Ah oui, c'est vrai que ça là, c'est vraiment improbable.
0: Ah ouais. On était tous partis sur du Depeche Mode et puis en fait, non, c'était bien The Weeknd. Bravo à vous, ouais. Séverine.
2: Ben, merci beaucoup.
0: Je vous offre donc ce séjour à l'hôtel 4 étoiles Thalassos Palais Flamand Rose à Canet en Roussillon. Formule petit déjeuner avec accès à l'espace marin, hammam, sauna, salle de fitness, 6 soins d'hydrothérapie par personne. Bref. Vous allez vous régaler.
2: De la détente, ça va faire du bien.
0: Oh oui. Je pense que c'est pour tout le monde la même chose. Bon anniversaire par avance, Séverine.
2: Merci.
0: Et
2: merci
0: puis bon week-end avec RTL2. Et nous, ce qu'on fait, c'est qu'on va écouter la version originale, parce que la version des Pêche-Mode, elle est pas mal, mais on préfère la version originale. Blinding Lights, The Weeknd sur RTL2.

0: C'est le dernier titre de Jérémy Frérot sur RTL de 8h37. Si vous venez de nous rejoindre, je viens de vous offrir un séjour bien-être à l'hôtel 4 étoiles Thalasso Espa Les Flamants Roses à Canet-en-Roussillon. Cadeau qu'on tentera de vous offrir demain encore. Donc soyez là pour jouer avec une nouvelle reprise improbable. Le premier extrait est à découvrir dès 7h30. En attendant, retour à notre samedi matin. Teddy Swims arrive en duo avec Tones and I. Gone, gone, gone, joue aussi Lewis Capaldi et Gérald De Palmas sur RTL 2.
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0: 97 de Lys sur RTL 2. Passez un très bon début de week-end avec Indochine et Miley Cyrus, déjà 9h.
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0: Il est 9h07, il est temps de nous replonger dans les archives du son pop rock. Et à la date du 6 juin, il y a plein de choses. Par exemple, le 6 juin 2015, 21 Pilots est numéro 1 des ventes d'albums aux États-Unis avec leur quatrième opus, Blurry Face. Sur cet album, il y a un tube qu'on vous a fait découvrir sur RTL 2 à cette époque, Stressed Out. Sinon, 21 Pilots sera de passage en France dans quelques semaines. Le groupe est à l'affiche du prochain Main Square Festival à Arras. Toujours un 6 juin, mais cette fois-ci en 1962. Love me do. Les Beatles commencent leur première session d'enregistrement au Abbey Road Studios. Parmi les tout premiers morceaux enregistrés, il y a ce titre, Love Me Do, qui deviendra un de leurs nombreux tubes. Et puis enfin, en 2005, Coldplay sort son troisième album studio, X&Y, et certains morceaux deviendront des classiques. C'est le cas notamment de Speed of Sound, Fix You et Talk, que vous entendez derrière moi. Côté actu, Chris Martin est assez occupé en ce moment. C'est lui qui est en charge de la direction artistique de la prochaine Coupe du Monde. On va écouter Coldplay dans pas longtemps. Pour le moment et avant la météo du jour, je vous ai prévu le nouveau titre de Robbie Williams, All My Life.

C'est le dernier titre de Robbie Williams, All My Life, dans l'Expresso du Week-end sur RTL 2, 9h12. La météo avec une perturbation qui traversera la moitié nord dans la journée. Elle apportera quelques averses, mais surtout de la grisaille. On la retrouvera ce matin des Flandres au Pays de la Loire. Ailleurs, cette journée commence sous un ciel plutôt clair. Dans l'après-midi, quelques gouttes sont attendues de la Normandie à la Champagne en passant par le nord et l'île de France. Sur la façade atlantique et le centre, ce sera nuageux. Et sur les autres régions, quelques nuages à signaler, mais surtout de belles éclaircies. Les températures minimales sont comprises entre 8 et 19 degrés dans l'après-midi. Très gros contraste de température avec de 16 à 29. Il fera 16 à Arras et à Concarneau, 17 à Lille, 18 à Rouen et Pontarlier, 19 à Reims, 20 à Paris, Angers et Niort, 21 à Amboise, Mont-de-Marsan et Cognac, 22 à Bordeaux, Nancy et Rodez, 23 du côté de Beaune, 24 à Nice et Strasbourg, 26 à Perpignan et Lyon, 28 à Avignon et enfin 29 degrés à Carcassonne. Bon, chaque samedi, Carole Vega nous parlera d'un classique du son pop rock dans Pop Rock Collection. Aujourd'hui, on retourne dans les années 90 pour nous arrêter sur le tube de Depeche Mode, Enjoy the Silence. Avant ça, on écoute un artiste qui se produira dans moins de 2 semaines au Stade de France près de Paris. Et ouais, vous l'avez reconnu, c'est Bruno Mars. Au programme également, les Red Hot Chili Peppers.

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0: Jasma et Bruno Mars sur RTL 2, pile 9h30, c'est le moment de remonter le temps avec Carole Vega. Dans Pop Rock Collection, ce matin, on s'intéresse à un tube planétaire sorti dans les années 90, tube de Dépêche Mode.
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2: Nous sommes le 5 février 1990. Dépêche Mode publie Enjoy the Silence, qui va faire beaucoup de bruit et qui résonne encore plus de 30 ans après sa sortie. Avec Enjoy the Silence, Dépêche Mode change d'approche dans sa façon de composer de la musique. D'abord, le quatuor britannique veut confirmer le succès rencontré avec Music for the Masses, sorti en 87, et se remettre aussi de cette immense tournée mondiale de 8 mois qui a entraîné Dépêche Mode sur presque tous les continents et qui s'achève devant 70 000 spectateurs au Rose Bowl de Pasadena en Californie le 18 juin 1988. Martin Gore ne résiste pas à l'appel et préfère battre le fer tant qu'il est chaud. Le guitariste claviériste de Dépêche Mode se remet au travail très vite après cette tournée. C'est lui qui écrit et compose la plupart des chansons du groupe. Mais en 1989, quand Dépêche Mode entre en studio à Milan, les trois autres musiciens lui demandent de venir, pas les mains dans les poches, mais pas loin. Parce qu'en général, quand Martin Gore arrive, les morceaux sont quasiment terminés. Pour ce qui va devenir Violator, cet album angulaire de Dépêche Mode, rien ou presque n'est calé. Enfin si, une petite broutille. Martin Gore arrive avec une maquette à l'harmonium de Enjoy the Silence. C'est une ballade mélancolique qu'on peut interpréter de différentes manières. Il y a un côté un petit peu lugubre quand même. Quand Flood, le producteur, et Alan Wilder, batteur, synthé et piano de Dépêche Mode, entendent cette maquette, ils font des pieds et des mains pour s'emparer du titre de Martin Gore afin de le transformer. La première idée, c'est d'accélérer le tempo.
3: Ah oui, mais si je parle tout le temps comme ça, ça va être un peu pénible, non?
4: En même temps, c'est rigolo.
5: Ah oui, mais si on va dans l'extrême inverse, c'est pas mieux.
2: Allez, on y retourne. Dans un premier temps, Martin Gore s'oppose à modifier quoi que ce soit au rythme de sa chanson. Puis il se rallie à la vie générale. La deuxième idée vient aussi de Flood et Wilder. Il s'agit d'ajouter une ligne mélodique supplémentaire pour apporter un peu plus de densité au morceau. Là encore, Martin Gore s'exécute. Et on obtient la version définitive de Enjoy the Silence, qu'on peut prendre au premier degré. Une recherche de silence et de quiétude dans un monde trop bruyant. Mais on peut aussi y voir une addiction à la drogue, toujours pour échapper à ce monde violent et bruyant. Franchement, les deux se tiennent, d'autant que Dave Gahan, le chanteur du groupe, va vivre un véritable enfer dans la drogue très peu de temps après. Enjoy the Silence est un immense tube. Il sera d'ailleurs le seul numéro 1 de Dépêche Mode aux États-Unis et il permet également aux Britanniques de revenir dans le top 10 anglais. Enjoy the Silence de Dépêche Mode,

0: Dis-moi encore que tu m'aimes, Gaëtan Roussel, sur RTL 2. Il y a du très bon en préparation, comme par exemple une artiste qui sera en début de semaine prochaine en concert aux Nuits de Fourvière à Lyon. Je parle évidemment de Vanessa Paradis. On écoutera aussi Damiano David et One Republic dans la prochaine session de plus de 30 minutes de son pop-rock non-stop. Vous allez passer la suite de cette journée avec Christian Allaire jusqu'à midi. Nous, on se revoit demain matin à partir de 6h. En attendant, très bon week-end et donc à demain. C'était Yann Fontaine. Salut.
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0: celle de. Bon, c'est samedi, c'est le week-end, et comme d'habitude, on en profite pour faire le plein de son pop rock. Là, c'est le nouveau Teddy Swims, Mr. Know-It-All. Monsieur, je sais tout, sur RTL2.
1: Bonjour, Los Amigos.

0: Le son pop rock épistolaire de Renan Luce sur RTL 2. Dans un gros quart d'heure, on va retrouver Eric Amoulet pour RTL 2 Collector. Avant ce rendez-vous incontournable, on va écouter Alex Warren et Michael Jackson sur RTL 2.
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0: intemporel, RTL 2, Man in the Mirror, Michael Jackson. 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
2: Nous sommes le 19 juin 2013. 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False, My Number, sur RTL 2.

0: chanson des Yuki avec Lohan sur RTL2 dans la prochaine session de plus de 30 minutes de son pop rock non-stop. Meatloaf, Taylor Swift et téléphone avec RTL2 en week-end.
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23: Ça, c'est Maisie Peters, My Regards, sur RTL2.

0: ville source d'inspiration, Bruxelles et boulevard désert sur RTL 2. Charlotte Cardin, elle, sera à Paris demain pour participer à We Love Green dans le Bois de Vincennes et elle arrive ce matin sur notre playlist comme les Jonas Brothers et Maroon 5 sur RTL 2.
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0: forcément. On est toujours sur RTL 2 Maroon 5. Pierre Demar était là hier matin, ici dans notre beau studio, invité par Greg et Justine dans le Double Expresso. Le replay de l'émission, évidemment, sur RTL2.fr. Il y a le son et les images. On va le retrouver dans la prochaine vague de plus de 30 minutes de son pop rock non-stop. Il arrive avec Benson Boone et Indochine sur RTL 2.
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29: C'est nouveau. Mika Estilto, Cœur Stone sur RTL2.

0: Pierre de Mars sur RTL 2, je pense à vous, la version live en exclu sur RTL2.fr, et il nous a confié que l'album devrait sortir genre en septembre-octobre. Le son pop rock en week-end, la suite, ça sera avec James Arthur, Bon Jovi et Gaëtan Roussel sur RTL 2 juste après ça.
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0: ambianceurs bretons comme les déménageurs. Matt Mata sur RTL 2. Muse, fan, notez que Matt Bellamy sera en interview dans le Drive jeudi prochain entre 18h et 19h et on va le retrouver avec ses petits camarades et aussi Oasis et Skip the Use dans une nouvelle session de plus de 30 minutes de son pop rock non-stop sur RTL 2.
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31: On aime le dernier U2, Song of the Future sur RTL2.

We are good, RTL2 avec Skip the Use. N'oubliez pas le rendez-vous demain soir à 21h. Bastard Songs avec des sons venus d'ailleurs. Pour le moment, c'était Taylor Swift sur RTL.

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1: Je valide. RTL de Alyosha Schneider dans quelques minutes sur notre playlist du week-end. Zazie, Ed Sheeran et Madonna sur RTL.

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0: RTL de live. On aime avec Mathieu en tête à tête. Maroon 5 live pour une date unique en France le 27 juin dans le cadre somptueux, on peut le dire, du château de Chambord. Et on va les retrouver dans la prochaine session de plus de 30 minutes de son pop rock non-stop comme Scorpions et De Palmas sur RTL 2.
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1: On aime le dernier Charlotte Cardin, The Way We Touch sur RTL2.

0: forcément, et comme promis, Maroon 5 sur RTL 2. À l'étage des classiques RTL 2, il y a Police qui arrive pour une balade lunaire, et puis aussi Miles Smith avec son nouveau titre, et One Republic sur RTL 2.
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0: Life This Way. C'est samedi, c'est youpi, à 22h, pop rock party, 21 Made in France, 19h, RTL2 Classic Rock by Carol Vega. Et tout de suite, c'est Pascalou qui va vous accompagner. Pascal Langlois qui arrive avec Maneskin, Nirvana et Indochine sur RTL2. À demain.
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0: Guillaume Grand sur RTL2, toi et moi. En revanche, cet après-midi, ce sera sans lui. Je parle du soleil, évidemment, très discret sur une grande partie du pays. Si vous voulez vraiment du soleil et de la chaleur pour ce week-end, il faut aller dans le sud-est et en Corse. C'est Pascal Langlois, bonjour, très heureux de vous retrouver et de partager le son pop rock. Kin, Mano Negra et Frédéric Goldman Jones dans un instant. Bon week-end avec RTL2, profitez-en bien.
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0: 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Offspring dans un instant. Avril Lavigne également, Imagine Dragons. Bon week-end avec RTL2.
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24: On aime le dernier Evanescence. Who will you follow sur RTL?

0: Nouveauté RTL 2, Cassily, oubliez ton nom. Justement, pour éviter de l'oublier, je vous redonne son nom. Cassily. Voici une autre liste de noms maintenant. Louise Attaque, U2, Kaleo. C'est la suite du son pop rock pour votre week-end sur RTL 2. À tout de suite.
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0: RTL de Leçon Pop Rock avec Louise Attaque. 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Pour le moment, c'est Bruno Mars, Taylor Swift et Seal, entre autres, plus de 30 minutes de son pop rock non-stop sur RTL 2.
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1: Ça, c'est Zaoui avec Stéphane, Love Noir sur RTL2.

0: Radio Cyanide sur RTL2. 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On écoute Nirvana dans un instant et le son pop rock de Kyo. C'est forcément sur RTL2. À tout de suite.
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1: Oshi sur RTL2, reste avec nous pour écouter News dans un instant. Mathieu Bellamy sera sur RTL2 jeudi soir. Notez bien, interview signée Éric Jean-Jean à partir de 18h dans le Drive RTL2 jeudi prochain, donc à partir de 18h et seulement sur RTL2. Ça, en cette fin d'après-midi, on écoute aussi De Palmas qui y arrive et Queen, plus de 30 minutes de son pop rock non-stop sur RTL2.
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0: Frédéric Goldman Jones sur RTL2, c'était Il suffira d'un signe. Restez avec nous sur RTL2, on va écouter le nouveau titre de Zazie dans un instant, ça s'appelle Peu importe. L'album lui sortira à la rentrée, c'est du moins ce que nous a dit Zazie l'autre jour dans le Double Expresso avec Greg et Justine. Retrouvez d'ailleurs cet entretien sur RTL2.fr. On écoute aussi Lewis Capaldi et Green Day sur RTL2.
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0: Green Day, c'est le son pop rock d'RTL2. On va évidemment continuer avec dans un instant Tom Gregory, Jean-Louis Aubert et Linkin Park pour rejoindre RTL2 Classic Rock présenté par Carole Vega à partir de 19h. Mike prendra le relais dès 20h et puis avec Made in France bien sûr. Et puis enfin Laurent va venir mixer le son pop rock au tempo. RTL2 Pop Rock Party dès 22h. Bonne soirée avec RTL2. À demain.
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1: RTL 2 aime ce titre de Freya Sky, Silent Treatment, sur RTL 2.
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0: Vega.
1: Bonsoir et bienvenue dans Classic Rock. En ce 6 juin, c'est un débarquement de morceaux cultes qui n'ont pas pris une ride qui nous attendent. Ce soir, on voyage entre l'onirisme de Kate Bush, la moiteur des Doors et la fureur de Black Sabbath. Et notre road trip commence avec Crosby, Stills and Nash et Just a Song Before I Go. Graham Nash écrit ce titre en à peine 20 minutes suite à un défi lancé par un ami dealer à Hawaï qui lui parie qu'il est incapable d'écrire une chanson juste avant de partir pour l'aéroport. Pari gagné. Et c'est

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Les Turtles avec Happy Together dans cette RTL de Classic Rock, titre refusé un nombre incalculable de fois par d'autres groupes avant que les Turtles ne s'en emparent en studio et y ajoutent ses cuivres et ses harmonies massives qui en font un tube planétaire. On garde l'énergie de la route avec Sniff and the Tears et l'imparable Driver's Seat. Le chanteur Paul Roberts compose ce morceau en pensant à l'adrénaline et à la liberté de conduire en pleine nuit. Le mixage met volontairement cette guitare acoustique nerveuse très très en avant pour créer ce rythme obsédant qui nous accroche immédiatement. C'est Classic Rock sur RTL2. J'adore ce morceau.

0: pure liberté psychédélique avec le Grateful Dead et leur classique Chuckin, morceau né de leurs improvisations infinies sur scène qui capturent l'essence même de leur vie de nomade en tournée entre galères d'hôtel et sessions de jam improvisées. Allez, petite pause, mais je compte sur vous, vous bougez pas, ou en tout cas vous revenez. Hein. Dans un instant, on s'offre un aller-retour magique entre le mysticisme de Mike Oldfield et l'envoûtement de Kate Bush. A tout de suite sur RTL2.
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Donc classique rock sur RTL 2. Allez, on entame cette deuxième partie dans une ambiance un peu plus onirique, même peut-être un peu mystique, avec Michael Field et le Sublime to France. Nous sommes en 1984. Et voilà l'histoire d'un rendez-vous manqué. Avec la voix magique de Maggie Reilly, Michael Field nous raconte le destin brisé de Mary Stuart, reine d'Écosse, qui rêve de fuir son royaume pour la France. Titre qui va vivre un paradoxe total, parce que boudé par le public anglais, il devient par contre un énorme carton en Europe continentale et décroche même la première place en France. Michael Field to France, c'est dans Classic Rock sur RTL2.

C'est ultra joyeux, c'est super pop, c'est les Beatles avec All My Loving dans Classic Rock sur RTL2. Paul McCartney compose ce titre à l'origine comme un poème en se rasant. Il pensait pas à la présidentielle, lui. Avant d'y coller en studio cette ligne de basse bondissante et ce rythme effréné à la guitare rythmique de John Lennon. Direction Los Angeles à présent avec les Doors et Soul Kitchen. Jim Morrison écrit ce texte en rapport et en hommage surtout à un petit restaurant de plage dans un quartier de Venise où il trouvait refuge. Et en studio, le claviériste Raymond Zarek imagine ce groove d'orgue unique qui donne toute la sensualité au morceau. C'est sur RTL2.

0: L'émotion à fleur de peau de Janis Joplin sur Me and Bobby McGee, reprise de Kris Kristofferson, que Janis Joplin enregistre quelques jours seulement avant sa disparition. On se quitte quelques minutes, mais restez bien dans les parages car la dernière partie de l'émission s'annonce beaucoup plus lourde et électrique. On bascule dans le riff de plomb de Black Sabbath et l'énergie brute de Quiet Riot. À tout de suite sur RTL2.
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1: Déjà la dernière partie de Classic Rock sur RTL2. Attention, je sors l'artillerie lourde pour finir en beauté. Voici les pères fondateurs du heavy metal, carrément, Black Sabbath et l'immortel Paranoid. L'anecdote un peu dingote, c'est que le groupe écrit et enregistre ce titre en moins de 2 heures à la toute fin des sessions de l'album, simplement parce qu'il leur manque un morceau de 3 minutes pour boucher un trou. Et ben c'est un coup de génie né dans l'urgence et c'est sur RTL.

La fureur électrique de Quiet Riot avec Command Feel the Noise dans Classic Rock. Reprise bodybuildée de Slade qui propulse le groupe en haut des charts américains grâce à ce refrain taillé pour les stades. On se quitte et on termine avec plus de douceur et avec beaucoup d'élégance, celle de Fleetwood Mac et leur chef-d'œuvre Dreams. Stevie Nicks écrit ce titre en s'isolant dans une petite pièce sombre du studio d'enregistrement. Elle est assise par terre avec un petit clavier et c'est là qu'elle jette les bases de ce qui va devenir ce grand classique. Bon week-end avec RTL2.

Et le pas d'amis comme toi de Stéphane Echer dans Made in France, qu'on aurait pu rebaptiser ce soir 6 juin 2026 par Made in Normandie. Le son pop-rock de Charles Doré, ça c'est en nouveauté, famille ou pas famille, sur RTL2.

0: Made in France RTL 2, joli duo estival, Mika Stilto Kirsto. Alors c'est pas vraiment un duo qu'on va entendre dans un instant. Duo dans le clip parce qu'il est très présent aux côtés de Clara Luciani, c'est Sam Sauvage, mais il chante pas dans le titre de Clara Luciani, Cette vie, bien qu'ils aient déjà chanté ensemble il y a de cela quelques temps dans une belle reprise d'ailleurs du titre de Serge Gainsbourg, Je suis venu te dire que je m'en vais, c'était dans un taratata. Vous retrouverez ça facilement sur les plateformes.
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et le caravane de Raphaël. Bon début de soirée dans Made in France à ceux qui nous rejoignent. Et bonne soirée aussi à nos amis bordelais, parce qu'on va rejoindre une fille qui est originaire de Bordeaux. D'ailleurs, à Bordeaux, nous y serons dimanche prochain à l'occasion du Festival d'Épée. Il y aura le RTL2 Pop Rock Live. Et c'est un concert gratuit. Peut-être que vous allez croiser la fille qui arrive, Estelle. Et voici, c'est Te rencontrer encore et c'est à découvrir maintenant sur RTL2.

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0: Raise Me Up, Corsten d'Envahie une France sur RTL2, prochain quart d'heure pour nous emmener à 21h avec Gaëtan Roussel. Gaëtan Roussel, alors que vous avez retrouvé cet été dans le nouveau festival, mais surtout reprise de sa tournée à travers toute la France avec RTL2 à l'automne prochain. Alain Souchon ou encore le Andy O, dis-moi oui, avec Lerita Mitsuko, c'est dans un court instant sur RTL.
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Made in France RTL 2 avec Jean-Jacques Goman, il suffira d'un signe. Oh, il suffisait d'un seul but, hein, mais ils nous ont marqué trois, nos champions du monde de 98, hein, Coupe du Monde, finale, Stade de France. C'était en juillet 98 et on recevra demain un de ces champions. Franck Leboeuf sera l'invité d'Ophélie Meunier. Ce sera à midi, programmation entièrement composé par Franck. On passera une petite heure, on reviendra avec Ophélie sur les hymnes évidemment qui ont marqué les Coupes du Monde. Rendez-vous demain, Ophélie Meunier à midi. Alan VD, ça c'est nouveau sur RTL2, 7 jours sur 7.

0: Pierre Demar dans Made in France sur RTL 2, je pense à vous, c'est le titre qui va nous faire patienter jusqu'à l'arrivée de l'album à la rentrée prochaine. Et puis Pierre, il était hier matin dans le double expresso RTL 2. Retrouvez sa prestation sur RTL2.fr et l'appli RTL 2. Superbus, Kyo, ensemble, c'est à suivre dans Made in France.
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RTL 2 avec Par. Alors vous le savez, Made in France est aussi une radio digitale que vous retrouvez sur RTL2.fr et l'appli RTL 2. 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Alain Bachung dans un court instant, Calogero, Alistair et puis tiens, allez, on s'offre une nouveauté. Jeanne, bonjour. Fini par en rire sur RTL 2.

In France avec Alistair, la femme parfaite. Encore quelques petites minutes pour profiter du son 100% de rock français. Retour de In France évidemment demain à partir de 20h. Mais ce soir et dans un quart d'heure, tout juste, ce sera le retour de Lauren et de Pop Rock Party, le mix. Avant cela, Emma Domas.

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RTL 2, les anges, voilà les anges de Gamine, fin de semaine in France pour ce samedi, et place maintenant aux platines de Lorraine, Pop Rock Party le mix, 22h. Retour pour ce Pop Rock Party, le mix du samedi soir. Nous entamons derrière le dernier mois de Pop Rock Party, le mix de cette saison, évidemment, avant un retour à la saison prochaine. Pop Rock Party, le mix jusqu'à 1h du matin. Lorraine prêt pour vous mixer le son Pop Rock. Nous mixer Alex Warren, Maroon 5, Linkin Park, que l'on retrouvera le 16 juin prochain à Lyon avec RTL 2.

0: voici le mix, petit bijou que c'est Honnête de Lenny Kravitz, qui sera à l'affiche du Festival de Nîmes. Et le Festival de Nîmes, ça démarre la semaine prochaine, ça démarre le 11 juin, ça va se tenir jusqu'au 26 juillet aux arènes de Nîmes avec RTL de CeeLo Green. Dans un instant, Michael Jackson qui s'enchaînera merveilleusement bien avec Bruno Mars et Louis James. C'est le mix jusqu'à 1h by Lorane.
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0: C'est le moment où jamais, Pop Rock Party le mix avec Yeah, Yeah, Yeah. S'il vous manque un titre, s'il y a un titre qui vous a échappé, évidemment, vous retrouverez la playlist sur RTL2.fr et le replay de cette soirée. On va faire un bond dans le son 80 dans un instant avec Elton John, Billy Idol, et puis c'est très inspiré aussi avec ses tubes sur ce qui se passait dans les années 80, c'est The Weeknd. Et Blinding Light est une jolie preuve d'ailleurs du succès de The Weeknd que l'on va s'écouter dans un court instant sur RTL2.
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1: Ça, c'est le dernier skip de Youth. We are good sur RTL.

0: Avec les titres mixés par Lauren, c'était le Fur Game de Holly Brune. Dua Lipa adore prise ce soir en solo avec son Houdini et puis avec Elton John dans la reprise de Cold Heart. Elle sert aussi le café depuis peu, je sais pas si vous l'avez vu, mais elle a rejoint le casting de George Clooney hein, pour la célèbre marque de café. Il y aura également du Frog Goes to Hollywood, encore Brigitte et puis c'est One Republic qui ouvrira le prochain set de Lauren et c'est à venir sur RTL 2.
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0: bouge, que veux-tu avec Brigitte dans Pop Rock Party, le mix, encore un petit peu plus d'une heure pour profiter des sets de Lorane. On va repartir dans un instant pour nous amener à minuit avec Police, Glenn Frey ou encore Supergrass avec la Alright. Mais juste avant ça, il y a une belle opération en ce moment, un très beau cadeau qu'RTL2 vous fait. Écoutez ce qui arrive.
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0: son pop rock est forcément sur votre radio. C'était le groupe Coldplay Pop Rock Party, le mix. Ça y est, nous sommes dimanche 7 juin. Beaucoup de rendez-vous, évidemment, aujourd'hui. Ophélie Meunier, c'était à midi, son invité Franck Leboeuf. Et ce, à quelques jours de l'ouverture de la Coupe du Monde. Matt Bastard, Foudre, ça c'est... Foudre, c'est Wax. Et Wax, c'est à 19h ce soir. Et son invité, c'est le groupe Bandit. Et Matt Bastard, ce sera à 21h pour son émission Bastard Song. Et puis à 22h, bien sûr, Francis Zégut, Pop Rock Station by Zégut. Voilà un dimanche bien rempli. Retour avec le set de Lorraine qui va démarrer par les Talking Heads. Il nous enchaînera ça à Human Link, Prince ou encore Tamim Pala, Yazoo, Capital Cities. Le mix de Pop Rock Party, c'est pas fini, ça continue jusqu'à 1h.
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2: 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Belle nuit avec RTL 2, 1h.

Pixies, Where is my man sur RTL2. 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